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1: direction le stade Amahoro à Kigali un match qui démarre très très vite regardez deuxième minute de jeu perte de balle de Tarnu le latéral droit libérien grosse erreur qui coûte cher puisque le Rwanda combine très très bien la dernière passe est signée Mikels le but Bira Maïre 1-0 depuis la deuxième minute de jeu le Rwanda veut assommer le Libéria dans ce début de match on est côté droit avec le latéral rwandais Biringiro, passeur pour Mikels 2-0 le Rwanda est clinique devant les cages en ce début de match le Libéria qui réagit 5 minutes plus tard avec Nimli qui réduit l'écart Sivalus Nimli l'attaquant de pointe du Libéria avec cette frappe en force avec un peu d'aide de la barre cette première mi-temps est complètement folle avec un nouveau but pour le Rwanda cette fois-ci sur pénalty Mikels double buteur et passeur est le héros de cette partie 3-1 c'est le score final mais on voulait vous montrer
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